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0: 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Soleil est couché aujourd'hui à 10 minutes avant 6 heures, puis qu'il est levé demain matin à 7 minutes avant 6 heures. 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

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Et si vous réagissez vraiment fort, que le zénith tombe par terre, à ce moment-là, je gagne. Ok? Polo?

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Vent là pour Hiwanora a venté sorti façade soleil levant à 17 lieues par nerf du temps. Et puis la pluie qui a tombé à 24 nerf du temps bout à 2h après-midi à la pour Hiwanora 82.0 mm. La pour George F.L. Charles 22.4 mm. La pluie qui a tombé en mois octobre là pour Hiwanora 82.4 mm. Alors pour George F.L. Charles 27.4 mm. Soleil est levé demain si divlé à 6 minutes pour 6 heures. 7 minutes pour 6 heures bon matin. Soleil est couché demain si divlé à 10 minutes pour 6 heures soir. Pour l'autre 24 heures du temps, on va sentir vent à vent sorti façade soleil levant sous dit façade soleil levant à 18 lieues par heure du temps. 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

0: 7 minutes avant 8 heures. À 8 heures, DJ Kim a joué country. Pas oublier, vous écoutez. 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